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2: C'est
3: l'info qui se la pète, c'est cette petite info qui vous permet de briller en société auprès de vos amis, vos collègues, votre famille. Et ce matin, on va parler du papier bulle.
2: Oh, j'adore.
3: Ah oui, celui qui protège vos colis et qu'on finit tous par éclater comme des enfants. J'aime on a tous fait ça et on fait tout ça.
2: Oui.
3: Et bien, à l'origine, en fait, ce truc-là, il devait servir à décorer nos murs. Enfin, les murs, parce qu'on n'utilise pas trop les papiers peints ici.
2: Ouais, non.
3: Bah, à la base, c'était ça.
2: Sérieux?
3: Ouais, je te promets.
2: Le papier bulle?
3: 1957, aux États-Unis, deux ingénieurs assemblent deux feuilles plastiques de manière à emprisonner de petites bulles d'air. Leur idée, créer un papier peint en relief style moderne et futuriste. On est en 1960 dans ces eaux-là. Hein. Imaginez donc le concept, au lieu d'avoir du papier peint à fleurs dans le salon, l'idée était d'avoir du papier bulle sur le mur. Étonnamment, ou peut-être pas d'ailleurs, les clients n'ont pas vraiment été séduits par l'idée. Les deux inventeurs tentent alors d'en faire en isolant, mais sans grand succès non plus. Et finalement, au début des années 60, ils comprennent que leurs petites bulles ont une qualité beaucoup plus intéressante. Elles amortissent parfaitement les chocs.
2: Ouais.
3: Le papier bulle devient alors un matériau d'emballage, notamment utilisé pour protéger les premiers équipements informatiques. Et là, carton mondial.
2: J'avoue.
3: T'imagines? Les gars étaient partis sur un délire de papier peint. Et au final,
2: ils ont dû se faire un fric.
3: Ah mais grave. Voilà l'histoire du papier bulle. T'imagines? Des fois, tu pars sur un truc et puis non, ça t'amène sur autre chose et tu te fais les cocotiers en or.
4: C'est fou, tu crois savoir, mais en réalité, tu ne sais pas.
3: Ouais, non.
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1: Pour l'heure, retour au devine-moi si tu peux de ce lundi 28 septembre.
2: Alors là.
1: Dont l'intitulé était celui-ci. Je fais commerce avec un géant qu'aucune monnaie n'intéresse. Je collectionne ceux qui voyagent 8 minutes sans jamais prendre l'avion. Je transforme un visiteur invisible sans jamais le retenir. Et l'angle sous lequel on me regarde n'est pas toujours celui qui m'intéresse. Et figurez-vous que vous avez été un certain nombre à avoir la bonne réponse. Je suis vraiment très fier de
2: le
1: vous.
2: Fait.
1: Et on a des auditeurs les plus intelligents de la FM.
2: Franchement, respect.
1: Vraiment. Vous me bluffez parce que Joël était le premier, mais il y a eu tout plein de bonnes réponses, NAD, etc.

0: réponse, c'est panneaux solaires. Alors j'ai trouvé avec l'histoire des 8 minutes, je sais que les rayons du soleil, ben, ça font 8 minutes pour arriver jusqu'à nous.
1: Exact.
0: Et voilà, je suis trop content, merci.
1: Avec grand plaisir.

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1: 7h16 sur Energy, voici l'info solide du nounours juste avant d'écouter Baron Messia.
2: Yes sir, et on part direction les États-Unis où il y avait un mariage. Jour de mariage, jour de fête, tout le monde est content.
1: Ok.
2: Et le jour de son mariage, du coup, Capri Deramus...
1: C'est pas moi qui ai choisi...
2: Deramus, ce n'est pas moi qui ai choisi son nom.
1: D'accord.
2: A été victime de grave accident.
1: Ah mince.
2: Le jour du mariage, en route vers le lieu de la cérémonie. Bilan, deux bras cassés, mâchoire facturée, plusieurs côtes pétées, hospitalisation en urgence. Mais...
3: Merde.
2: Ah oui, merci Tanichou. Mais au lieu d'annuler le mariage, qu'est-ce qu'ils ont décidé de faire? De maintenir la cérémonie directement à l'hôpital.
1: À l'hôpital. Wow.
2: Directement à l'hôpital, sous l'œil bienveillant de toute la communauté soignante qui a tout organisé. Ils ont même réussi à improviser un bouquet pour la mariée. Et quelques heures après son accident, ils ont pu se dire oui directement à l'hôpital.
1: Wow.
2: Avec bras cassés, mâchoire cassée, côte cassée. Je trouve que c'est de toute beauté.
1: Oui, l'amour est grand.
2: Ah oui.
1: L'amour est grand.
2: Et les fractures ouvertes.
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1: Retour sur le sondage, le second de la matinée, qui indique que 8% des couples se disputent au moins une fois par semaine à cause de ça. Alors, je vais demander à Ticia de récupérer son téléphone, parce que je pense qu'il y a une info qui utilise le téléphone de Ticia. Vu les réponses reçues par Ticia,
2: mon Dieu,
1: je pense qu'il s'agit d'un enfant. Parce que Ticia nous a envoyé concernant donc ce sondage, je rappelle, hein, 8% des couples se disputent au moins une fois par semaine à cause de ça. Elle a envoyé viande.
3: Crème. Elle. Je pense que tout ce qui passe est de sa tête. Prends-la.
1: Non mais Ticia, récupère ton téléphone.
3: Oui, s'il te plaît.
1: Non mais 8% des couples se disputent.
3: Viande. Récupérez le téléphone, s'il vous plaît.
1: Allez, on fait place à Livio. C'est le premier à nous avoir amené la bonne réponse, celle que nous attendions. Donc écoutez bien, parce que je pense que ça sera un sujet ce matin.
3: Oui, je pense.
1: Ça peut tendre certaines personnes. Effectivement, voici la réponse que nous attendions. Donc, suite au sondage, 8% des couples se disputent au moins une fois par semaine à cause de ça. À cause de quoi, mon Livio?
4: Hello, merci, enfin de gagner. Oui, les likes sur les réseaux sociaux.
1: Exact.
4: Je pense que, ouais, les couples se disputent quand il y a un like sur les réseaux sociaux que madame ou monsieur apprécie pas.
1: C'est exactement ça.
3: Aïe,
1: aïe, aïe. 8% des couples se disputent à cause de ça.
3: Mais pourquoi, les gens?
1: Alors, est-ce que c'est un sujet ou pas pour vous?
3: Moi, non.
1: Samantha dit, on regarde ensemble. Il a dit n'importe quoi. Alors que surtout madame a dit Classic Man, la jalousie.
5: Non, je pense que ça peut être des deux côtés. Hein.
3: Oui, ça peut être des deux côtés, mais quel est l'intérêt?
5: De se disputer?
3: Ouais.
5: Bah, c'est que je pense que c'est dans l'idée où tu apportes de l'attention à quelqu'un d'autre.
1: Et puis tout dépend ce que tu likes.
3: Oui.
1: Je veux dire, si tu likes le retour de Zidane en équipe de France, par exemple.
3: Ça va, hein, ça va. Ça va.
1: Mais en revanche, si tu likes la photo de Kim Kardashian avec son nouveau maillot.
3: Aïe, aïe, aïe.
1: C'est pas la même.
3: Peut-être que tu as aimé le maillot.
5: Bien sûr.
3: Non.
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mardi matin, il est 6h et dehors, tout est encore relativement calme. Sauf peut-être du côté de Petit-Bourg en Guadeloupe. Parce qu'on nous a dit que...

0: qu'il y a eu un barrage en feu qui a été érigé dans les deux sens au rond-point de Montebello aux alentours de 2h du matin. Je ne sais pas si c'est toujours le cas, donc si vous êtes dans le coin, n'hésitez pas à nous faire savoir comment ça roule ce matin du côté de la Guadeloupe, mais également du côté de la Martinique, puisque vous le savez, il y a un mouvement de grève sur les deux départements. Comment il est mon nounours ?
1: C'est la grève ! On grève aussi !
0: Sérieux ?
2: Oui.
0: On part ?
2: Bah oui. C'est quoi les revendications ?
0: Ah, il faut y réfléchir.
2: Ah merde.
0: L'argent ?
2: Ouais.
1: Hello la Guadeloupe et la Martinique, comment ils vont ?
0: Bien, je l'espère.
1: Eh ben oui ! Et aujourd'hui, quel jour ? Je sais même plus.
0: Nous sommes le mardi 29
1: septembre. Ah, on est mardi. Très bien.
0: Et je dis bien 29.
1: Eh ouais !
0: Donc ça veut dire que les services compta, RH, etc., etc., ont du boulot ce matin.
3: Ah, oui, rendez l'argent.
0: Rendez l'argent aux gens, rendez l'argent au peuple.
3: Rendez l'argent.
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0: Allez, 6h03 sur NRG. Voici Sadik pour entamer la matinée tellement doux. Et puis on est de retour juste après.

0: Juste avant d'écouter Léa Churros sur Énergie, on nous a dit qu'il y a effectivement pas mal de barrages, notamment du côté de la Guadeloupe. Il y a Sweetie Kate qui nous a envoyé une petite vidéo avec un barrage de pneus. Ils sont sérieux, les gars.
1: Ils sont pas là pour faire tchétché.
0: Elle nous dit que c'est du côté de Beaumanoir. Donc un barrage avec des pneus, il doit y avoir au moins une bonne centaine de pneus.
1: Hein. Et ils ont l'air neuf. Il y a des gens qui ont besoin de pneus.
0: Bon courage en tout cas pour vous qui êtes sur la route déjà en ce moment. S'il y a des barrages, si vous tombez sur des barrages, n'hésitez pas à nous le faire savoir. Nous avons relayé l'information auprès de nos auditeurs. Notez tout de même que nous sommes aujourd'hui, chers amis, le mardi 29 septembre. Une grosse pensée, bien évidemment, à tous donc les services compta et RH de Martinique et de Guadeloupe.
1: Beaucoup de boulot.
0: Vous avez du boulot aujourd'hui. Redez l'argent.
1: Oui, monsieur.
0: Nous allons souhaiter donc... Souhaiter un joyeux anniversaire à un monsieur qui mesure 2 mètres.
1: Ah ouais, quand même.
0: Ouais, 2 mètres 11 pour être précis. Kevin Durant, ça parle ou pas?
1: Basketball, ça.
0: Yes, sir. Il fête aujourd'hui ses 38 ans, l'un des grands scoreurs de l'histoire de la NBA, toujours en activité avec les Houston Rockets. Champion NBA, MVP, multi-champion olympique à 38 ans, Mr. Kevin Durant continue de faire ce qu'il sait faire de mieux. Hein. Mettre des paniers sur la tête des gens beaucoup plus grands que nous.
1: Ah, voilà.
0: On va dire ça comme ça. On va souhaiter un joyeux anniversaire à Roger Barthes. Alors, Roger Barthes, ouais, je vois que tu me regardes avec de gros yeux. Roger Barthes, en fait, c'est celui qui, en 2005, interprétait George William dans la série Desperate Housewives.
1: Ah,
0: c'est qui, George William? C'est le pharmacien qui était amoureux de Brie Vanderkamp.
1: Jamais vu.
0: T'as jamais vu?
1: Non.
0: Ah ben ça va rappeler un bon souvenir à certains d'entre vous.
2: George, j'ai des invités. Mais on fait où tu te crois?
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2: Tu minimises ce qui est arrivé.

0: Kimmo.
1: Elle ne lui a pas tiré dessus, mais bon,
0: c'est
1: une grande malade, Brie Vanderkamp. On va souhaiter également un bel anniversaire à Monsieur Ding Dong. Hein?

0: Je pensais que c'était au mec qui a inventé la sonnerie.
1: Allez, direction...
0: Eh oui, le standard.
1: Direction le standard, on a un anniversaire également à
0: souhaiter. Allô.
1: Bonjour. Allô, allô.
2: Allô.
1: Salut, bonjour.
0: Bonjour, Daylan.
2: Non, je m'appelle Daylan, c'est pas la même.
0: Ah. Comment ils disent Daylan?
1: Oui, Daylan.
2: Dylan.
0: Dylan?
1: Dylan.
2: Oui.
0: Bon, et enfin, les choses, il va pas être plus simple.
1: Bon, toi, bon anniversaire à toi, toi là.
0: Petit message rapide, je suppose que tu sais de qui il vient. Le dimanche 29 septembre 2013, j'ai mis au monde ma première bénédiction. Mon petit protecteur, aujourd'hui mon ado qui aime passionnément chanter, pense qu'on me nomme en devenir. Rien de plus beau pour moi, simplement la vie de maman me donne le privilège de mettre des limites à certaines dérives, afin que sa construction soit plus droite que possible. Mon grand plaisir est ma fierté reste sur l'école, les notes et la politesse, pensant qu'il sait que je l'aime, ainsi que sa sœur tout aussi fort que ma vie. Bon anniversaire, mon grand Bouyout. Maman t'aime fort.
1: Voilà qui est dit, qui est fait.
0: Il y a un PS.
1: Lequel?
0: Attention, les punitions sont des options intégrées à l'amour.
1: Ah, ah, ah. Ça marche aussi.
0: Ah, t'as entendu Bouyout?
1: Bel anniversaire à toi, mon Bouyout. Allez, la bise. Léa Choros pour la suite du son sur Énergie.

0: Léa Chouros à l'instant sur Énergie, 6h14.
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0: Il y a Wizkid qui arrive avec Jogodo. Pour l'heure, on fait place au premier sondage de la matinée. Sondage qui vous permet de repartir avec des cadeaux à condition de nous emmener la bonne réponse au 06 90 11 14 14. Qui n'est autre que la ligne WhatsApp. D'ailleurs, j'en profite pour rappeler à ceux et celles qui croisent peut-être des barrages ce matin, n'hésitez pas à nous le faire savoir via WhatsApp 06 90 11 14 14 afin de relayer l'information.
2: Oui.
0: On revient sur le sondage. Une personne sur quatre dit ne plus jamais se servir de ça depuis qu'elle a un smartphone.
2: Ah bah ouais.
0: De quoi parle-t-on ? Une personne sur quatre dit ne plus jamais se servir de ça depuis qu'elle a un smartphone. Vous devriez trouver la réponse, je pense, assez rapidement. Le temps pour nous d'écouter Wizkid, comme je vous le disais. Et on arrive.

0: Wizkid à l'instant sur Énergie, 6h18. On va écouter Wervana dans un instant. Ça sera tête collée pour l'heure. Nous revenons sur le sondage de le premier de la matinée qui a dit qu'une personne sur quatre dit ne plus jamais se servir de ça depuis qu'elle a un smartphone. Et la bonne réponse nous a été emmenée par plusieurs d'entre vous.
1: Oui.
0: Le plus rapide néanmoins a été l'homme spirit qui nous a amené donc la bonne réponse que voici.
2: Salut Énergie, pour une fois j'ai gagné. Donc la bonne réponse est une montre.
0: Exact. C'est tout
1: oui,
0: à fait
1: monsieur.
0: Ça. Une montre, effectivement. Une personne sur quatre dit ne plus jamais se servir d'une montre depuis qu'elle a un smartphone.
1: C'était mon cas. Jusqu'à ce que j'achète une montre connectée.
0: Connectée à ton
1: téléphone. Voilà. Comme quoi.
0: Effectivement. Non, moi j'aime bien les montres, donc.
1: Oui, toi tu es dans le game des montres ou pas?
0: Pardon?
1: Tu es dans le game des montres ou pas?
0: Oui.
1: Ok, ça c'est bien.
0: J'aime les montres.
1: Mais dans le vrai game, c'est-à-dire que tu achètes des montres en fonction de leur valeur, qu'elles peuvent prendre de la valeur, etc., etc.
0: C'est ça.
1: Ok, c'est bien ça, c'est bien. Non, je suis pas dans ce game, malheureusement.
0: Pourquoi malheureusement?
1: Ça, je trouve ça cher.
0: Ce sont de bons investissements.
1: Je suppose. Mais il faut lâcher l'argent au début.
0: Voici Wervana pour la suite.

0: Ce matin encore, va falloir guetter deux titres de Meryl à la suite dans le Max Morning. 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Dès que vous entendez deux titres de Meryl et la suite, vous nous appelez 0800 009 800 pour la suite de la musique, juste avant l'info. Il y a déjà Joël doit filer.
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0: Excellente matinée à tous, 6h30, dans un instant on va écouter du Ridla, ça sera Mitch et moi. En attendant, je vous rappelle que vous aurez l'opportunité tout à l'heure de tenter votre chance pour repartir avec vos places pour Redouane Bogueraba, à condition de répondre assez rapidement, en moins de 5 secondes. Ça sera notre fameux 5 secondes max à venir dans un court instant. Pour l'heure, on fait place à l'info. Information locale et régionale condensée en moins de 5 minutes, et c'est avec Florence Treuil. Bien le bonjour.
1: Bonjour Max, bonjour Audric, bonjour à toutes et à tous. Les secours ont été mobilisés sur plusieurs incendies cette nuit en Guadeloupe. Appel à la grève nationale dans la fonction publique, des écoles et des services municipaux perturbés également en Martinique. Pour la météo, un soleil dominant avec le passage de quelques averses en Guadeloupe. En Martinique, grand soleil sauf au Morne Rouge. Attention en revanche, la mer est agitée en Atlantique et les canaux avec des creux moyens autour d'1,50 m. Côté température, 29 à Pointe-à-Pitre, 28 à Fort-de-France.
0: Allez, voici l'essentiel de l'actualité de ce mardi, Florence Treuil.
1: Alors que les appels à manifester se multiplient pour ce mardi, un barrage en feu a été érigé dans les deux sens au rond-point de Montebello aux alentours de 2h du matin. La gendarmerie nationale est sur place et l'intervention des sapeurs-pompiers n'a pas été demandée. Le trafic est fortement perturbé. À noter également plusieurs feux maîtrisés par les pompiers. Feux de poubelle à vieux habitants et de véhicules à Sainte-Anne et aux Abîmes, et de détritus sur la RN1 dans le sens Basse-Terre. Pointe-à-Pitre. Des écoles et des services municipaux qui seront impactés par cette mobilisation à Fort-de-France, au Lamentin, à Chalchère ou encore au François. L'appel à la mobilisation générale a été lancé par plusieurs organisations syndicales de la fonction publique. Les syndicats appellent un rassemblement à 8h ce matin à la maison des syndicats à Fort-de-France, et les pompiers se mobilisent eux aussi dans la rue. Ils ont lancé un appel à une marche qui devrait pas tarder à commencer, 6h30, du centre de secours principal jusqu'à l'état-major pour dénoncer les 12 millions d'euros qui manquent au budget 2026 du CIS. Dans l'actualité des faits divers également, en Guadeloupe, une fusillade a éclaté hier soir à Pointe-à-Pitre entre 21h30 et 22h. Plusieurs coups de feu ont été entendus selon nos informations. 3 frères ont été blessés et transportés au CHU. Les faits se sont produits dans la rue Neil Armstrong. La police scientifique était sur place ainsi que les élus de la ville. Fermeture administrative pour la boulangerie L'Épi des îles 1 à Trinité en Martinique. La préfecture a ordonné sa fermeture après un contrôle sanitaire réalisé le 22 septembre par la DAF. Les services de l'État indiquent avoir constaté de graves manquements aux règles d'hygiène. L'établissement devra donc rester fermé jusqu'à nouvel ordre. Les électeurs du Gosier vont-ils devoir retourner aux urnes? C'est l'objet de l'audience qui se tiendra ce matin à 11h devant le tribunal administratif à Basse-Terre. Le rapporteur de la République doit prononcer ses réquisitions suite au recours déposé par 6 têtes de liste battues par Michel Autain, le maire sortant, lors des dernières élections municipales des 15 et 22 mars 2026. Et on termine avec un mot de sport et de football. Les fortunes ont été diverses pour nos sélections en Ligue des Nations de la CONCACAF. En Liga, les Matininos se sont inclinés 2-1 au Suriname hier soir et restent donc 100 points après deux matchs, 100 points 0-0-1. Et en Ligue B, la Guadeloupe arrache le nul 2-2 face à la Barbade grâce à Djamali Bouané dans les arrêts de jeu. Les Guadaboys comptent donc 4 points et partagent la tête du groupe avec la Barbade.
0: Merci beaucoup Florence Treuil, que nous aurons plaisir à retrouver tout à l'heure, 8h30.
1: À tout à l'heure.
0: Bon courage à vous. On sait que ça bouge ce matin en termes d'informations.
1: Comme vous avez pu vous en rendre compte, il faudra prendre son mal en patience, je pense, aujourd'hui sur la route pour tous nos auditeurs.
0: Merci beaucoup, Florence. Bon courage à vous. 0800 009 800 si vous souhaitez repartir avec vos invitations pour Redouane Bogueraba. Ça sera le 5 octobre, date supplémentaire. Vous nous appelez maintenant.
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0: 6h38 sur Énergie. Si vous souhaitez vous rendre au show, au spectacle de Redouane Bougueraba, on vous l'a dit, ça sera le
1: 6
0: octobre, date supplémentaire, puisque demain, c'est sold out.
1: Allez, oui!
0: Donc 5 octobre, à condition bien évidemment de, d'avoir déjà le cerveau bien réveillé.
1: C'est mieux.
0: Et puis on va vous demander en 5 secondes de nous citer des petites choses. Tout simplement. Bon, on vous attend au 0800 009 800. On a déjà quelqu'un.
1: Léanie.
0: Bonjour Léanie.
2: Salut, salut.
0: Ça va Léanie?
2: Ouais, je suis en stress, mais ça va aller.
0: Pourquoi tu es en stress? Non, ça va aller.
2: Tu gagnes toujours quand tu es content, t'as pas sélectionné.
3: Généralement, c'est plus simple, évidemment.
0: C'est clair. 5 secondes en radio, c'est vrai que ça passe très vite. Il nous faut quelqu'un d'autre pour t'affronter. Donc 0800 009 800.
3: Attends, j'essaie de récupérer quelqu'un d'autre, je reviens.
0: Merci beaucoup. Ah, je pensais que tu partais de la radio pour le coup. Dit comme ça, j'avais l'impression que tu partais du studio. Bon, tu connais le principe, Léanie?
2: Tout à fait.
0: Parfait. Nous attendons que cette personne puisse nous rejoindre afin de démarrer.
2: Pas de problème. Ils sont pas encore éveillés?
0: Il semblerait que non. Donc, tu as toutes tes chances. Non, Ricky est en train de récupérer. Ami, tu peux m'envoyer la personne à l'antenne, s'il te plaît?
4: Deux secondes. Parce
3: qu'il y a beaucoup de gens qui appellent.
0: Oh.
3: Mais comme Redouane, ça se passe en Martinique.
0: Oui.
3: Et que les gens sont en Guadeloupe.
0: Oui.
3: Il faut leur expliquer.
0: Ah, d'accord.
3: Voilà, tu peux dire allô Enzo.
0: Bonjour Enzo.
5: Allô, allô, bonjour.
0: Tu vas bien?
5: Ça va bien, merci vous.
0: Ah, moi, je suis plutôt pas mal.
3: Ah oui, ça peut aller.
0: Nickel. Bon, tu connais le principe Enzo?
5: Oui.
0: Bon, ben c'est parti. Donc, on a Enzo face à Léanie, c'est ça?
3: C'est exactement ça, monsieur.
0: Alors, attention, nous allons démarrer. Voici donc le premier thème. Léanie, c'est toi qui commences. En 5 secondes, cite-moi 3 choses que les enfants détestent qu'on leur demande de faire.
2: Se brosser les dents, faire les leçons et lire un livre.
3: Tu as combien d'enfants?
2: Zéro, mais je suis prof.
0: Voilà.
3: Un zéro.
0: On sait tout. Alors, Enzo, c'est à toi maintenant. Cite-moi 3 choses que les enfants demandent toujours aux parents.
6: Je veux avoir des jouets, je veux de nouvelles chaussures, une boîte télécommandée.
3: Ça marche.
0: Ouais, vas-tu en commander?
3: Ça marche.
0: C'est cadeau toujours, mais c'est bon, allez. Alors, Léanie, cite-moi 3 choses en 5 secondes que tu peux faire les yeux fermés.
2: Dormir, manger, chanter.
3: Ouf, sur le fil du rasoir.
0: C'est vrai, vraiment. Enzo, cite-moi 3 choses que tu peux faire sans utiliser tes mains.
6: Aller aux toilettes.
3: Aller aux toilettes sans utiliser tes mains. Tu vas me faire le plaisir de... Non, attends, tu vas me faire le plaisir d'envoyer une photo de tes toilettes, s'il te plaît. Parce que je pense que c'est la bordel.
0: Oh my goodness.
3: Le match est plié,
0: oui,
3: malheureusement, Enzo.
0: Léanie, c'est toi qui remporte. Léanie, c'est toi qui remporte tes invitations pour Redouane. Ça sera le 5 octobre. Enzo, tu tentes ta chance quand tu veux, mon ami.
6: Sans problème. Passe une bonne journée, l'équipe.
0: Toi aussi. Merci.

0: La voix de Calypso à l'instant sur Énergie. Dans un instant, il y a du Shensia.
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0: Comme chaque matin, on vous file une info qui va vous permettre de briller en société auprès de vos amis, vos collègues.
4: Ou dans la cour de récré.
0: Ou dans la cour de récré. Tout à fait. Tout à fait. Et ce matin, on va parler de ça. Vous avez déjà décidé de boycotter une marque, un magasin ou un événement. Enfin, boycotter quelque chose.
4: Oui, oui, ça m'est arrivé, oui.
0: Eh bien, vous êtes-vous déjà demandé pourquoi on dit boycotter?
4: Ah non, pas du tout.
0: Parce qu'à l'origine, boycott, c'était un monsieur.
5: C'est pas vous.
0: Ouais, je te promets.
4: C'est Monsieur Boycott.
0: Monsieur Boycott.
4: C'est pas un Français?
0: Non, c'est pas un Français.
4: Okay.
0: C'est pas un Français. Direction l'Irlande, en 1880, Charles Cunningham Boycott est chargé d'administrer les terres d'un riche propriétaire, comme ça se faisait à l'époque.
4: Okay.
0: En crise agricole, des fermiers demandent donc une baisse de leur loyer.
4: Ok.
0: Monsieur dit non, pas du
4: négatif.
0: Tout. Négatif. Absolument. Il tente même d'expulser certains fermiers. Et là, plutôt que de rentrer en conflit avec le monsieur ou bien de s'en prendre physiquement à lui, l'ensemble de la population commence à ne plus lui adresser la parole.
4: Ah voilà.
0: L'ignorer totalement.
4: Aïe, aïe, aïe.
0: L'ensemble de la population. Donc les ouvriers refusent de travailler pour lui, les commerçants de le servir, certains voisins cessent de lui parler. Boycott se retrouve littéralement mis à l'écart de sa communauté. L'affaire devient tellement célèbre que les journaux commencent à utiliser son nom pour désigner cette nouvelle forme de protestation. Boycott devient donc boycotté. Et le mot va traverser les frontières. Boycott en anglais, boycotté en français, et des variantes dans de nombreuses
4: magnifique.
0: Autres langues.
4: J'adore l'histoire.
0: Ouais, et ben ouais. Voilà, donc boycott
4: Monsieur vient boycott.
0: Du nom de Monsieur Boycott. Ouais.
4: Mais il n'avait pas l'air très gentil, topé pour lui.
0: Il n'était pas gentil.
4: Mais voilà.
0: Tout.
6: C'est fou, hein. Tu crois savoir, mais en réalité, tu ne sais pas.
4: Non, tu ne sais pas.
0: Non, tu ne sais pas.
4: Tu ne sais pas.

0: Sia sur Énergie.
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0: 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Cette semaine, on a décidé de passer à l'étage supérieur, 6000 euros. Et quelque part ce matin, le futur gagnant est peut-être simplement en train de nous écouter sans avoir encore joué. Peut-être que cette personne attend un signe, quelque chose.
2: Ça peut.
0: Quoi qu'il en soit, cette personne devra de toute façon jouer pour tenter de choper ses 6000 euros en envoyant par SMS NRJ au 77 700. Il y a un mot de... Attends. Alarme ! Il y a un mot de passe. Le mot de passe valable cette semaine est...
3: Jardin ! J-A-R-D-I-N ! Et c'est le seul et unique mot de passe.
0: Nous sommes bien d'accord. On rappelle que c'est un jeu réservé aux majeurs et que pour ceux qui sont trop addicts, jouez avec modération.
4: S'il vous plaît.
0: Hein, s'il vous plaît.
4: C'est mieux.
0: On arrive dans un instant avec le gold, le premier de la matinée. Juste avant, il y a Mimi.
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3: Cette petite rubrique...

très clair. Si tu as besoin de moi, juste appelle-moi. En combinaison avec Felicia Rose, 2009, Jackie O, Call on Me. Volume. Rappelez-vous de ça.

0: Few à l'instant. Felicia Rolls, c'était le retour vers le passé de ce matin. Call on Me 2009. Et il y a Cindy qui nous a envoyé une vidéo d'elle chantant et vivant la musique. Et
1: ah, elle
0: nous dit la maman gênante devant le lycée, c'est moi. Il y a Samantha également qui nous a dit ben tiens, mes enfants qui sont nés hier écoutent ça avec moi, je fais mon job en culture musicale.
1: Allez, oui.
0: Et on sert aussi à ça, la famille.
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0: Très belle matinée à tous, merci d'avoir choisi nos fréquences. On souhaite bon courage à ceux qui sont peut-être bloqués dans des embouteillages suite à la grève nationale qui est en ce moment aussi bien en Guadeloupe qu'en Martinique. Il semblerait donc qu'il y ait quelques barrages, notamment sur la Guadeloupe. Si vous avez plus d'informations, n'hésitez pas à nous le faire savoir, ainsi on pourra faire passer le message et ainsi permettre à ceux qui peuvent éviter ces barrages de le faire, tout simplement.
1: Eh ouais.
0: Mathieu White, ça sera le son à venir sur Allergie, bien évidemment. On va en retrouver. Est-ce qu'on fait un spécial en... Non, on a dit mercredi et jeudi, pardon.
2: Oui. Aujourd'hui mardi.
0: Oui, aujourd'hui mardi. Donc ça sera un devine-moi si tu peux pour adultes.
2: Ah oui.
0: On va essayer de corser les choses parce que j'ai l'impression que vous devenez de
2: vous êtes blasé.
0: Ouais, vous êtes très bon en ce moment. On va essayer de vous calmer là un petit peu. Le temps d'écouter Matthew White.

0: si tu peux.
1: Allez, voici venir l'heure de se gratter la tête.
0: Oui.
1: Ça fait du bien le bon matin. Le devine-moi si tu peux de ce mardi 29 septembre et celui-ci. Mon nom d'ici brouille des pistes mieux que mon nom savant. Je porte dans mes origines un voyage que je n'ai pourtant jamais choisi. On pourrait me croire héritier des lieux, l'histoire raconte une autre parenté. Et mon plus vieux secret antillais tient peut-être davantage aux hommes qu'à la nature. Alors là. Jason Derulo, 2 minutes 5.
2: Reprends, on t'a dit, s'il te plaît.
1: Meryl, 2 minutes. Est-ce qu'on ne fait pas deux titres à la suite?
2: Ah, peut-être.
1: Mon nom d'ici brouille des pistes mieux que mon nom savant. Je porte dans mes origines un voyage que je n'ai pourtant jamais choisi. On pourrait me croire héritière des lieux, l'histoire raconte une autre parenté. Et mon plus vieux secret antillais tient peut-être davantage aux hommes qu'à la nature. Devine-moi si tu peux.
2: Alors là...
1: J'ai peut-être un peu trop corsé là.
2: Ah là, il est... Il n'y a pas de sucre, hein.
1: C'est du sucre de fleur de coco.
2: Ah non, même pas. C'est sans sucre.
1: Je reprends une dernière fois avant d'écouter Jason Derulo. Mon nom d'ici brouille les pistes mieux que mon nom savant. Je porte dans mes origines un voyage que je n'ai pourtant jamais choisi. On pourrait me croire héritière des lieux. L'histoire raconte une autre parenté. 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Devine-moi si tu peux.

0: 7h10 sur Énergie. Oui, il fallait que je calme vos ardeurs.
1: Ah ouais, là, et là ?
0: Ah là, c'est calmé.
1: Aïe, aïe, aïe.
0: Ah là, c'est calmé
1: la
0: fort.
1: La mer et l'huile.
0: Les amis, nous sommes en plein devine-moi si tu peux. Et ce matin, oui, on vous a donné matière à vous péter la tête. Alors, je vais vous aider en précisant que c'est... On peut dire que c'est un animal.
1: Oui, mais il y a des gens qui sont dans le thème animalier.
0: Voilà.
1: Mais c'est quel est cet animal ?
0: Voilà. Donc, je reprends. Mon nom d'ici brouille les pistes mieux que mon nom savant. Je porte dans mes origines un voyage que je n'ai pourtant jamais choisi. On pourrait me croire héritière des lieux, l'histoire raconte une autre parenté. Mon plus vieux secret antillais tient peut-être davantage aux hommes qu'à la nature. Et nous recherchons un animal que l'on retrouve aussi bien en Guadeloupe qu'en Martinique avec le même nom.
1: Ouais.
0: Voilà.
1: Et c'est au féminin, faites attention
0: oui,
1: à l'intitulé.
0: Exactement, parce que j'ai bien dit, on pourrait me croire héritière des lieux.
1: Ce n'est pas la manglousse.
0: Alors,
1: qui va trouver ça?
0: Ça va être vraiment au plus rapide là. Hein.
1: Oui, parce que là, ils sont juste en train de faire une liste des animaux qu'ils connaissent. Hein.
0: Ah!
1: Tu l'as vu?
0: STL.
1: STL.
0: STL. STL est dedans.
1: Ah! STL. Je ne vois pas STL.
0: S'TL.
1: Ah, d'accord.
0: Donc c'est STL, j'imagine.
1: Sureman.
0: Tu l'as ou pas?
1: Oui, je viens de la voir.
0: On valide ou pas?
1: Je pense que là, on n'a pas trop le choix.
0: Oui. Allez. Fais-nous un audio, Estelle. On va te l'accorder, cette réponse. Si elle est complète en plus, ça nous va.
1: Ah ben, dis donc. On a réussi.
0: Eh ben, dis donc. Bravo. Il faut qu'elle nous dise comment elle a trouvé ça, Estelle. Hein. Waouh. Fais-nous un audio, Estelle. Vite, vite, vite, vite, vite, vite, vite, vite. Parce qu'on a du Meryl à venir sur Énergie. Ça sera Champagne. Y aura-t-il un autre Meryl juste après?
1: I don't know.
2: Telle est la question.
1: I don't know.
0: En tout cas, si c'est le cas, vous savez ce qu'il vous reste à faire. Si vous entendez deux Meryl à la suite, vite nous appeler 0800 009 800. Vous allez être sélectionné et vous allez peut-être pouvoir permettre à quelqu'un d'aller voir son concert à Paris le 26 octobre. Allez Estelle, lâche-nous l'audio aussi.
1: Oui, lâche le bouton. C'est bon. Allez. Tu peux livrer. Tu peux le faire. Maman. Eh bonjour.
2: Alors, soit elle n'a pas de réseau, soit elle fait un podcast.
0: Je pense pour le podcast.
1: C'est livré. Voilà.
0: Allez, c'est parti. Voici la réponse que nous attendions donc à ce devine-moi si tu peux.
3: Alors pour moi c'est la tortue. Alors pourquoi? Alors laquelle? Je ne sais pas. Mais en fait comme c'est héritière, les tortues elles vivent des années avec la migration. Elles ont été aux Antilles. En fait avec tous les voyages qu'elles ont fait, on pense qu'elles viennent de chez nous, mais en fait non, elles viennent d'ailleurs.
0: Ouais.
3: Donc voilà. Quand vous avez dit animal, j'ai pensé à ça. Donc voilà.
0: Eh ben bravo très chère.
3: Et oui c'est bien Estelle.
0: Ah ben bravo à toi Estelle.
1: J'aime bien l'explication.
0: C'était effectivement ça. La tortue, alors c'était la molokoï pour être,
1: et ouais,
0: pour être
1: les
0: précis.
1: Amis.
0: Voilà, et le nom scientifique de la tortue molokoï, je l'avais noté. Alors, hop, c'est le. Comme ça, vous le saurez. Hein.
1: Alors, on vous donne tout.
0: Chelonoidis carbonarius. Appelée aussi tortue charbonnière à pattes rouges.
1: Voilà, c'est la molokoï.
0: Ouais, on vous a bien pété la tête avec ça. Vous restez des nôtres sur Énergie. Oui, parce que, voilà, j'étais parti à trouver assez rapidement et à un moment donné, ça m'agace. Voilà. Bravo Estelle. Annie Meryl, c'est la suite du son sur Énergie.

0: C'est pas Chopin. C'est Chopin.
1: Ah, c'est pas une Chopin.
0: Ah non, non, non, non, non.
1: Ah, c'est pour ça que c'était une Chopin du produit.
0: C'est pas la même chose.
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1: Yes, sir. Signal Band à venir. Ça sera On My Way dans une poignée de secondes. Le temps pour nous de prendre connaissance.
3: Il en a de la chance, Signal.

0: mais tu m'as mis. Ok.
1: Allez,
0: je vais pas relever. Vas-y.
1: Allez. Les amis, direction la Suisse, où la police de Konise, cette superbe ville près de Berne, se retrouve avec une enquête sur les bras. Le radar de la ville a flashé deux fois un animal.
0: Ah.
1: Et après enquête, c'est le même. 10 ans après.
0: Ah ouais.
1: Un canard, les amis, a été flashé à 52 km/h dans une zone limitée à 30.
0: D'accord. Non, mais tu m'as perdu, je suis désolé. Tu m'as perdu, Timal, je suis désolé.
1: Je me suis perdu moi-même.
0: Il y a un message d'auditeur.
2: Mais ça va pas aujourd'hui.

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1: 7h21 sur Énergie. On va écouter Sadik dans un instant. T'as rien à dire là?
2: Non, ça va. Ça va.
1: Ok, d'accord. Tant mieux alors. Tant mieux.
3: Les chances. Je rigole toute seule dans la voiture. J'arrive à un stop. Il y a des gars qui font des travaux. Il y a qu'à garder moi.
4: Ah voilà.
3: Et les gars, franchement.
1: Oh mon Dieu.
3: Mais le pire, c'est que c'est surtout le rire de Max qui est communicatif, en fait.
4: Tu vois, c'est pas mal.
1: Oui, bien sûr. Bien sûr. Merci, Nina. Merci. Monsieur, il y a Elodie qui avait un message un petit peu plus sérieux à nous communiquer, vraisemblablement. Hein? Alors, on écoute le message.
5: Il y a une voiture en panne au niveau des écoles à Saint-Joseph. Qui crée un super embouteillage.
1: Ok, merci.
5: Joseph Martinique,
1: ok, merci beaucoup Elodie pour ton message. Donc vous l'avez entendu, hein, du côté de Saint-Joseph, au niveau des écoles, c'est un petit peu bloqué.
4: Ouais.
1: Allez, 7h22, on vous l'a dit, on revient avec Sadik, ça sera Yé qui Ever sur Énergie.
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1: Magnifique chanson de Sadik à l'instant sur NRJ. Allez, place à l'information locale et régionale condensée en moins de 5 minutes. Clara Vincent, bonjour.
2: Bonjour Max, bonjour Rodrigue et bonjour à toutes et à tous. Un couple de Guadeloupéens jugé pour maltraitance ayant entraîné la mort de leur fillette polyhandicapée. Mobilisation nationale dans la fonction publique aujourd'hui. Et puis la météo, l'onde tropicale est désormais en mer des Caraïbes. L'atmosphère devient plus sèche. Le soleil est de retour.
1: Voici les toutes dernières infos de ce mardi 29 septembre. Clara Vincent.
2: C'est un procès particulièrement horrible qui va s'achever aujourd'hui à la cour d'assises d'Orléans. Deux Guadeloupéens, une mère et un beau-père, sont poursuivis pour des maltraitances ayant entraîné la mort de leur fillette polyhandicapée. Privation de soins et de nourriture, mais aussi violence physique et sexuelle. La petite fille Keisha a vécu l'enfer pendant des mois avant de décéder le 16 février 2022 à l'âge de 7 ans à Gien dans l'Hexagone. Le verdict est attendu donc aujourd'hui. Pointe-à-Pitre, théâtre d'une nouvelle fusillade hier soir. Trois blessés sont à déplorer. Il s'agirait de trois frères. Les faits ont eu lieu un peu avant 22h rue Neil Armstrong du côté de Lorisisque. Les trois hommes ont été pris en charge et transportés au CHU avec un pronostic vital non engagé. Des perturbations à prévoir aujourd'hui dans les écoles, cantines, crèches et services municipaux. Plusieurs syndicats de la fonction publique appellent à la mobilisation dans toute la France. Ces syndicats demandent notamment de meilleurs salaires et de meilleures conditions de travail en Martinique. Un rassemblement est prévu à 8h à la maison des syndicats à Fort-de-France. De leur côté, les pompiers se dirigent actuellement en cortège du centre de secours principal de l'étang Abricot vers l'état-major à Fort-de-France. En Guadeloupe, alors que les appels à manifester se multiplient aujourd'hui, un barrage en feu a été érigé à Petit-Bourg dans les deux sens, au rond-point de Montebello, aux alentours de 2h du matin. La gendarmerie nationale est sur place, le trafic perturbé. Notez que plusieurs feux ont été maîtrisés par les pompiers, feux de poubelles à vieux habitants et de véhicules à Sainte-Anne et aux abîmes et de détritus sur la RN1 dans le sens Basse-Terre-Pointe-à-Pitre. En Martinique, la boulangerie L'Épidésile, située à Trinité, fermée jusqu'à nouvel ordre. Décision prise par la préfecture après un contrôle sanitaire réalisé mardi dernier par les services de la direction de l'alimentation, de l'agriculture et de la forêt. Des manquements graves aux règles d'hygiène ont été constatés, indique la préfecture dans un communiqué. Et puis en sport, en foot, nouvelle défaite pour les Matininos hier soir en Ligue des Nations de la CONCACAF. Ils ont été battus 2-1 par le Suriname. Ils vont tenter de se relancer vendredi soir face au Honduras. Et ce sera à domicile au stade Pierre Aliker à Dillon. Notez que de son côté, la sélection de la Guadeloupe a fait match nul 2-2 avec la Barbade hier soir. Fin de l'info sur NRJ. Très bonne journée. On se dit à demain.
1: Avec grand plaisir, Clara, Vincent, 7h32. Restez vigilants, je vous l'ai dit. À tout moment, vous risquez d'entendre deux titres de Meryl à la suite. Ça sera le double play de Meryl. Ceci vous donnera le signal pour nous joindre au 0800 009 800. Je rappelle à la clé, il y a une sélection qui vous permettra peut-être vendredi de pouvoir offrir deux places de concert à un proche à vous, résident en Hexagone, pour le concert de Meryl. La suite, quoi qu'il en soit, c'est Big Tony sur NRJ.
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0: Magnifique, 7h35 sur Énergie. Connaissez-vous Christelle de Franceschi? Tu connais pas Christelle de Franceschi?
1: Non, monsieur.
0: Christelle nous vient de Corrèze.
1: Ah oui?
0: Et Christelle a battu un record.
1: Oupinaise.
0: 83 heures.
1: Non, ne me dis pas qu'elle a joué ça pendant 83 heures.
0: Elle a joué de l'accordéon pendant 83
1: heures. Oh mon Dieu. 83 heures.
0: Une pause de 5 minutes à chaque heure. Et ça y est, validé par le Guinness World Records.
1: Elle a pas dormi?
0: Elle a pas dormi.
1: Hein?
0: Elle a pas dormi. Pendant 83 heures, elle a joué à l'accordéon.
1: Pourquoi, Christelle?
0: Parce que l'accordéon, c'est sa passion. Tu peux respecter aussi.
1: Je respecte les passions. Et 83 heures.
0: Ah bah écoute, il faut ce qu'il faut. Elle l'a fait. 83 heures, 1 minute, 83 heures, 1 minute et 18 secondes.
1: Ok.
0: Ok.
1: Ouais, j'aime bien dormir. Mais...
0: Donc, respect, madame.
1: 83 heures.
0: Respect, madame. 83 heures. Ouais, faut aimer.
1: Ah, il faut. Et il y avait un public, il y avait un truc.
0: Non, non, non, elle était chez elle, en direct sur YouTube. Donc tu pouvais aller écouter et voir ce qu'elle faisait.
1: C'est
0: passionnant.
1: Oui.
0: Ne juge pas la passion des gens.
1: Je ne juge pas.
0: Voici Meryl. Oui. Y aura-t-il un autre Meryl juste après?
1: Oh.
0: On le saura.
1: Non.

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1: Ouais, et si on faisait une big surprise à l'un de vos proches résidant en Hexagone ? Énergie Antilles donc vous donne l'opportunité de leur offrir l'énorme concert de Meryl. Ça sera, je vous l'ai dit, le 26 octobre à l'Accor Arena. Il fallait vite nous appeler une fois deux titres de Meryl entendu, et on va au standard récupérer Pascal. Salut Pascal.
2: Salut, salut.
1: Comment ça va?
2: Bonjour tout le monde.
1: Tu vas bien ce matin?
2: Là ça va mieux. Je vous entends, je suis prêt, je suis là, tout va bien.
1: Bon, c'est parfait Pascal. Pascal, vu la pêche que tu as bien compris que c'est pour faire plaisir à quelqu'un.
2: Oui, j'ai compris ça, je sais, tout à fait.
3: On peut prendre le billet pour aller voir jouer quelqu'un.
4: Oui. C'est quoi le problème?
5: C'est quoi le problème de la dame?
1: Je sais pas. En tout cas, Pascal, c'est cool. Oui. Tu es donc sélectionné pour ce vendredi. Sois là, parce que si jamais tu tires au sort, on t'appelle. Il va falloir que tu décroches, parce qu'il va falloir par la suite que nous appelions la personne choisie. D'ailleurs, tu souhaites faire plaisir à qui?
2: À féliciter.
1: D'accord.
2: Elle sera c'est la meilleure amie de madame.
1: D'accord, très bien. Je vous souhaite bonne chance.
2: Eh bien, merci. Merci beaucoup.
1: On vous embrasse la famille, prenez soin de vous et puis rendez-vous vendredi.
2: Pas de souci, on fait comme ça. Bonne journée.
1: Restez des nôtres, on va écouter du son route juste avant 8h. En l'occurrence, ça sera les Buggles. Thank you, Lord, sur Énergie.
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2: Vous allez dans les SMS, oui, les bons vieux SMS, et vous tapez NRJ. Le destinataire, vous mettez 77 700.
1: Ouais.
2: Vous envoyez. Une fois envoyé, dans les secondes qui suivent, vous recevrez un message vous demandant « Mais quel est le mot de passe du jour ?»
1: Dites donc.
2: Sachez que ce mot de passe, il est valable toute la semaine. Donc vous allez noter tranquillement.
1: Pardon. Vous allez noter jardin. J-A-R-D-I-N.
2: Que vous envoyez. Une fois envoyé, là, vous recevrez à nouveau un message vous demandant cette fois-ci vos coordonnées. Et mesdames, messieurs, faites attention quand vous rentrez vos coordonnées. Nous avons eu confirmation, puisque ouais, la semaine dernière, nous avons appelé quelqu'un qui a été sélectionné. Et malheureusement, cette personne s'est trompée.
1: Voilà.
2: D'un chiffre.
1: C'est tout.
2: D'un chiffre. Elle s'est trompée. Du coup, cagnotte annulée. Et Money Time qui passe à 6000 euros ce vendredi.
1: Terminé.
2: Donc, d'où l'importance de faire attention quand vous rentrez vos coordonnées. Un chiffre, t'imagines ?
1: Ouais.
2: Bref. On vous dit bonne chance. NRJ par SMS au 77 700. 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
1: Nous sommes ensemble jusqu'à 9h, c'est le Max Morning, ensemble pour le meilleur et le meilleur. On souhaite beaucoup de courage à ceux et celles qui sont peut-être bloqués dans des ralentissements, dans des barrages, etc., etc. Parce qu'aujourd'hui, gros mouvement de grève nationale, donc ça se passe aussi bien en Guadeloupe qu'en Martinique. Il y a Fabrice qui demande si le mot de passe n'est pas alarme. Fabrice, arrête.
2: Aïe, aïe, aïe.
1: Le mot de passe est jardin.
2: Vous êtes terrible, hein, quand même. Hein.
1: Donc, bon courage, vous disais-je, à ceux qui sont peut-être bloqués dans les embouteillages ou autres. Restez avec nous, il y a du bon son. Et puis, il y a de quoi se régaler. Dans un instant, on arrive avec le second et dernier sondage de la matinée.
2: Oui, monsieur.
1: Juste avant, il y a la voix de Fanny G. C'est Faux Pas sur Énergie. Fanny. Chante.

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1: C'est le second et dernier sondage de la matinée, donc dernière possibilité pour vous de choper un cadeau en nous ramenant la bonne réponse. Juste avant d'écouter TKMJ, mais il y a qui moins, voici le dernier sondage. 27% des gens ne l'ont jamais fait, d'après ce sondage.
2: Ah ouais?
1: 27% des gens ne l'ont jamais fait. Ça veut dire qu'il y a pas que de gens qui l'ont fait.
2: On est totalement d'accord.
1: J'ai envie de rajouter seulement 27% des gens. Non, mais je serai dans le jugement. Donc, pas de jugement. 27% des gens ne l'ont jamais fait. De quoi parlons-nous? 06 90 11 14 14. Balancez-nous vos propositions par écrit, parce que vous êtes désormais trop nombreux. On vous l'a déjà dit. Donc on attend vos propositions les amis. 27% des gens ne l'ont jamais fait.
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0: TKMG à l'instant sur Énergie, c'était Mea qui moi, 8h09 minutes et vous n'avez toujours pas la bonne réponse.
1: Ah bah,
0: c'est étonnant.
1: Ce matin,
0: hein. C'est étonnant.
1: Ce matin.
0: Oui.
1: Vous n'êtes pas dedans. Hein.
0: On rappelle l'intitulé du second sondage, 27% des gens ne l'ont jamais fait. En tout cas, 27% des gens disent ne l'avoir jamais fait. De quoi s'agit-il? Alors, pour vous aider, puisque vous n'avez pas encore trouvé la bonne réponse, il s'agit de relations humaines.
1: Oh.
0: Oui. Ah ben, oui.
1: On va dire ça.
0: Non? Ben oui, que tu veux dire d'autre?
1: Oui, c'est des relations humaines-humaines.
0: Mmh. Humaines-humaines-humaines. Donc, 27% disent ne l'avoir jamais fait. Alors, c'est Livio, c'est dans l'idée, mais c'est pas ça.
1: Jérémy aussi est dans l'idée, mais il trouve pas.
0: Ce n'est pas trompé, hein. Mais on est dans, voilà, on est dans l'univers.
1: Et dans l'univers de l'humain dans l'humain.
0: Lu, tu es dans le, voilà, Lu, c'est quasiment ça, c'est quasiment ça, mais.
1: Mais laisse la voiture de la personne.
0: Allez, tu vas. Non, pas dans la rue.
1: Et hey, on vous a pas demandé de. Ah, c'est. Vous allez trop loin.
0: Oh my goodness.
1: Même si c'est le thème.
0: Alors.
1: C'est simple.
0: C'est super simple. Alors, Guy Fanks, qui est totalement à côté, il dit nous.
1: Fais un don. Il est dans l'idée. Il est dans l'idée du don de soi.
0: D'accord. Qui c'est qui a mis ce. Oui, on est dans les relations humaines, quoi. Non, ce n'est pas dire je t'aime. Je rappelle, hein, 27. Et c'est étonnant ce chiffre, hein. 27% des gens,
1: oui, c'est ça,
0: disent ne l'avoir jamais fait.
1: Donc ça veut dire que tout le reste l'a fait. C'est dans la complicance.
0: Mais carrément.
1: Ça ne concerne pas un lieu, les amis. Vous avez compris, voilà, de quoi on parle, mais ça ne concerne pas un lieu.
0: Lui, tu l'as, mais il ne s'agit pas de lieu, en fait.
1: Non, c'est le basique, en fait. Le basique.
0: Voilà. Comment.
1: Ni le lieu, ni la position, ça ne nous intéresse pas.
0: Oui, c'est ça.
1: Ni. Alors... Non. Non, pas ça. Pitié. Oh mon Dieu.
0: 27%. Eh, les gars, il va falloir qu'on y aille. Hein. On va
1: à un moment donné. Oui.
0: Alors, Joker, oui, mais il y a un truc. 27% disent ne l'avoir jamais fait. Je donne la réponse, Audrey, tu penses?
1: Je crois, parce que là, personne. Hein. Vu,
0: c'est qui?
1: Giuliani.
0: Alors, Giuliani, fais-nous rapidement. Voilà, parfait. Giuliani, fais-nous rapidement un audio, s'il te plaît. Avant d'écouter le second et dernier gold de la matinée, qui devrait vous mettre le sourire. Restez pas. Mais c'est. Je pense que ça va être. Ça, les gens vont beaucoup parler parce que 27%, ça me semble.
1: C'est énorme.
0: Hein?
1: C'est énorme.
0: Non, c'est 27%.
1: C'est enfin, de l'autre, ce qui reste.
0: Oui.
1: Le chiffre restant.
0: Oui, le chiffre
1: restant. Pas fort en maths. Donc, ne me demande pas, mais.
0: Voici la réponse que nous attendions, en tout cas.
2: Couché la première fois, bien le bonjour tout le monde.
0: C'est bien ça, Giuliani.
2: Ah, oui.
0: C'est bien ça. 27% des gens disent ne l'avoir jamais fait, effectivement, coucher le premier soir. 27%, ça veut dire que tout le reste l'a déjà fait.
1: Aïe, aïe, aïe.
0: Le premier soir.
1: Vous avez vu que vous avez été trop loin.
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0: Ça va faire beaucoup parler sur WhatsApp, j'en suis sûr. 2011, c'est l'année qui nous intéresse ce matin. Cette année-là, une nouvelle application débarquait sur nos téléphones avec une idée étrange. Envoyer des photos qui disparaissent après quelques secondes. Son nom? Snapchat.
1: Oh,
0: et ouais, 2011. À l'époque, on trouvait ça révolutionnaire. Aujourd'hui, on sait surtout que quand quelqu'un vous dit « T'inquiète, la photo va disparaître », bien fait à vous. Merci à vous. Ça a déjà causé des temps à certains ou à certaines. Et en 2011, un Brésilien allait lui aussi devenir impossible à faire disparaître. Sa chanson était partout. Michel Tello, 2011. Ah, tout le monde chantait ça, c'est sûr. Ça va vous rappeler de bonnes choses. Si c'est le cas, montez le son. Hey, hey.

0: C'est un joli souvenir à l'instant. Michel Tello, juste avant d'écouter Morane Voyer. Voici la good news du nounours.
1: Les amis, je vous amène peut-être une solution. Enfin, pas moi, mais des chercheurs. Que pour soigner des blessures, soigner des plaies, une équipe de chercheurs australiens a découvert que le plasma issu du sang menstruel pourrait accélérer la cicatrisation des plaies. Lors de leurs tests sur des cellules de peau blessées, les plaies se sont refermées totalement en 24 heures.
0: Wow.
1: Contre environ 40% avec du plasma sanguin classique. D'où ça vient? Ils se sont inspirés d'un phénomène. L'utérus est capable de se reconstruire complètement chaque mois, sans laisser de cicatrices. Et en analysant tout ça, ils ont identifié les protéines qui attirent les cellules vers les zones endommagées et favorisent la réparation de la peau.
0: Ok.
1: L'objectif est désormais de créer un fluide artificiel reproduisant ses propriétés pour traiter des plaies chroniques comme les ulcères liés au diabète, aux escarres, qui peuvent parfois mettre des mois à guérir.
0: Terrible.
1: Donc les amis, je trouve qu'on avance bien.
0: C'est plutôt pas mal.
1: Et non, déplaise à certains avec des choses qui restent malheureusement taboues.
0: Oui, c'est moins que l'on puisse
1: en 2026.
0: Dire. Merci mon nounours. Morane Voyer pour la suite, c'est Maître Carré sur Énergie. Belle matinée à tous. J'entends.

0: Morane Voyer à l'instant sur NRJ, ne touche à rien, on fait place à l'information dans peu de temps. Sachez tout de même qu'on aura plaisir à écouter le petit dernier de Rema, que j'aime beaucoup, qui s'appelle Oh No, juste après Wervana.
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0: Allez, on fait place à l'information sans plus tarder sur Énergie. Information locale et régionale condensée en moins de 5 minutes. Et c'est avec Florence Treuil, bonjour.
1: Bonjour Max, bonjour à toutes et à tous. Une sordide affaire de maltraitance sur une fillette guadeloupéenne. Les pompiers de Martinique sont dans la rue pour la météo. Un soleil dominant avec quelques averses en Guadeloupe, en Martinique. Un grand soleil, sauf au Morne Rouge. Attention, en revanche, la mer est agitée en Atlantique pour les températures. 29 à Pointe-à-Pitre, 28 à Fort-de-France.
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1: À Orléans, le procès de deux Guadeloupéens accusés de mauvais traitements sur la petite Keisha s'achève aujourd'hui. La fillette Polly, handicapée de 7 ans, est morte en 2022 après des privations de soins et de nourriture ainsi que des violences physiques et sexuelles. L'avocate générale réclame 17 ans de réclusion criminelle contre la mère et 7 ans contre le beau-père. Le verdict est attendu aujourd'hui. Les pompiers ont défilé ce matin en Martinique. Ils sont partis des Temps Abricots en direction de l'état-major du 6, service d'incendie et de secours, où ils sont arrivés avec un cercueil. Une délégation doit être reçue par la direction. Ils dénoncent notamment les près de 12 millions d'euros qui manquent au budget 2026. Tout cela dans le cadre de la mobilisation générale de la fonction publique. Écoles et services municipaux sont également perturbés ce matin en Martinique. Plusieurs syndicats se rassemblent d'ailleurs depuis 8 heures à la maison des syndicats à Fort-de-France. En Guadeloupe, retour au calme sur les routes après les barrages installés cette nuit. Plusieurs feux et obstacles avaient été signalés dans différentes communes en marge de l'appel national à la grève. La circulation a notamment repris normalement à Petit-Bourg. Seule exception à 7h, ferry à Déhé où un barrage resterait en place. Fermeture administrative pour la boulangerie L'Épi des Îles 1 à Trinité en Martinique. La préfecture a ordonné sa fermeture après un contrôle sanitaire réalisé le 22 septembre dernier. Par la DAF, les services de l'État indiquent avoir constaté de graves manquements aux règles d'hygiène. L'établissement devra rester fermé jusqu'à nouvel ordre. Les électeurs du Gosier vont-ils devoir retourner aux urnes? C'est l'objet de l'audience qui se tiendra ce matin à 11h devant le tribunal administratif Basse-Terre. Le rapporteur de la République doit prononcer ses réquisitions suite au recours déposé par 6 têtes de liste battues par Michel Autain, le maire sortant lors des dernières élections municipales des 15 et 22 mars 2026. Et en football, des fortunes diverses en Ligue des Nations de la CONCACAF, en Ligue A, les Matininos se sont inclinés hier soir de but à 1 face au Suriname. Après deux défaites, la sélection martiniquaise reste donc sans aucun point. Et en Ligue B, les Guada Boys arrachent le nul 2-2 face à la Barbade grâce à Djamélie et Boané dans les arrêts de jeu. Les deux équipes comptent désormais 4 points chacune en tête du groupe. Voilà Max pour l'essentiel de l'actualité dans nos deux îles.
0: Merci beaucoup Florence Treuil, que nous retrouvons demain à 6h30.
1: À demain.
0: À demain.
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0: Vibes Cartel sur NRJ, Only Gets Better. Il est temps pour nous de vous lâcher la main. Vous êtes prêts désormais pour cette nouvelle journée. Yep. On vous lâche la main. On vous souhaite une très très belle matinée déjà. Bon courage à ceux qui sont sur la route.
1: Oui.
0: Soyez prudents. Et puis on est de retour dès demain 6h.
1: On vous fait des bisous.
0: L'amour, la famille.
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1: Signal Band à venir, ça sera On My Way dans une poignée de secondes. Le temps pour nous de prendre connaissance.
2: Pardon ? Il en a de la chance, Signal.

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1: Allez, vous pouvez embarquer maintenant, ça y est, on démarre.

5000 euros dans le Money Time Énergie. Ça y est, nous on embarque avec les hits que vous aimez. Top Nation, Guido Bizarre et Classic Fresco Bar. Donne ça dans la radio. Excellent début d'après-midi, merci de choisir Énergie.

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1: Excellent après-midi, merci de choisir Énergie pour vous accompagner jusqu'à 18h, c'est l'After Moon. À 18h, on laissera la place au bloc Party Énergie avec deux DJ qui viendront. Ben, je

du réseau routier au 06 90 11 14 14. J'en profitais pour déjà saluer Vanou. Vanou, c'est la seule qui nous a lâché un bon message cet après-midi. Vanou, on te fait plein de bisous. Hein? Et puis les autres, pas grave. On va patienter. Tranquille. En tout cas, merci de choisir Énergie. Il y a quelqu'un avec moi aux

0: Non,
1: t'as, t'as la carte bleue, t'as fait mal.
0: Ah ouais, c'est ça, exactement.
1: Y avait qui avec toi?
0: Ah bien, toute la famille, hein.
1: Ami, c'est ça. On t'a fait dépenser comme jamais.
0: Exactement.
1: Bon, ton prénom déjà?
0: Stéphane.
1: Stéphane, même ton prénom, tu as peur de donner. Comment s'appellent ceux qui t'accompagnaient pour les emplettes là?
0: Ma femme Janice, mes enfants, Jilan, Kidan, Katalia et Katilia.
1: Maman! Vous étiez 11?
0: Non, un petit peu moins quand même.
1: D'accord, et t'as dépensé pour tout le monde?
0: Un petit peu, on a essayé.
1: Pauvre Boug. Non, mais t'es pas le seul à avoir dépensé.
0: Non, on a essayé, c'est ce que j'ai dit, on a essayé de dépenser un peu pour tout le monde.
1: J'ai un copain, il s'appelle Fred.
0: Comment?
1: J'ai un pote, il s'appelle Fred, il est parti faire des dépenses avec sa femme tout à l'heure. Mais sa femme m'a dit, il a voulu jouer à l'homme, il a tout payé. Il a fait l'homme.
0: Non, on partage les tâches, on partage les tâches.
1: Ah d'accord, Fred, prends-en de la graine. Bon, je t'envoie où?
0: Ah, bonne question.
1: Ah non, Timal.
0: Je veux bien aller à la soirée de ma pipi là.
1: Tu veux aller à la Garden des Mapipi?
0: Oui, la Garden des Mapipi.
1: La Garden des Mapipi, du moins, fête ses 20 ans.
0: Comment?
1: La Garden des Mapipi fête ses 20 ans.
0: Eh bien, il est bon.
1: Il y aura Admiral T, entre autres. Il y aura Justine Labine. Il y en aura plein. Justine Labine, oui. Joël Ossul, Richard Birman, Jean-Luc Guanel, Blicasti, Marc Chéry, il y aura aussi... Dominique Lorté,
0: ouais.
1: Il y aura Thierry Martelly. Exactement. Et le groupe MKG, ça va être du lourd ça encore.
0: Ouais, MKG, c'est un bon groupe ça.
1: Voilà, on en profite pour les saluer. Je te souhaite un bel après-midi.
0: Ok, il n'y a pas de souci.
1: À bientôt. J'ai oublié ton prénom, mais c'est pas grave.
0: Stéphane.
1: Allez, bon après-midi, merci.

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1: Allez, excellent après-midi, merci de choisir Énergie. Quoi que vous fassiez, ben, vous avez fait le bon choix. Ben ouais. Vous avez calé vos fréquences sur Énergie jusqu'à 18h, c'est l'After Moon. Juste après, on va laisser la place aux DJ qui vont débarquer. Alors ce soir, on reçoit DJ Fab en première partie. Et en seconde partie, ça va être DJ D1. D1 et DJ Fab seront là à partir de 18h pour le Block Party Énergie. Ça va être encore une belle partie entre 18 et 20h. Ça va être très très lourd. Bon après-midi. On va lâcher un signal tout à l'heure. On va vous permettre de partir au cinéma si vous le souhaitez. Ou encore au spectacle de Redouane. En attendant, il y a Patron King, Naika et Bad Bunny dans la radio.

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1: Signal Band à venir, ça sera On My Way dans une poignée de secondes. Le temps pour nous de prendre connaissance.
2: Il en a de la chance, Signal.

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0: 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L'Hélène est de retour.
1: L'Hélène en film.
0: Ça faisait longtemps que j'avais pas appelé ma radio préférée. Après les bonnes vacances, dis donc. Eh ben oui, hein, je suis là tranquillement. Je viens d'arriver chez moi, sortie du travail. Donc voilà, on écoute Énergie.
1: T'avais pas les gamins à récupérer?
0: Pas du tout, zéro gamin, mon Dieu, non. Zéro gamin. Donc là, c'est travail, sortir du boulot, écouter Énergie. Après, prendre une petite pause, on va dire goûter un peu, voilà, tranquille. Et puis, repos pour l'Hélène.
1: L'Hélène, dis-moi, tu t'es pas retrouvée un petit peu seule à ton boulot aujourd'hui, non?
0: Pas du tout, mon Dieu, non, ça bosse dur, non. La mairie, non, ça bosse.
1: D'accord. Non, mais je l'entends parce que comme il y avait des mouvements sociaux et tout...
0: Tu parles. Moi, je m'attendais à voir la mairie fermée. Malheureusement, elle était grande ouverte. Donc, je vois pas quelle grève qu'on a fait au pays. Franchement, on n'est pas assez solidaires en Martinique. En France, il y a eu des mouvements, mais ici, voilà quoi. Sans plus.
1: Bon, d'accord.
0: Mais c'est vrai. Moi, je me suis dit, chouette, grève générale. Sans être général, quoi, voilà.
1: T'as pas regardé sur les réseaux si certains n'étaient pas ailleurs?
0: Ah, ça, par contre, oui, il y a des collègues, elles ont profité pour aller à la plage, pour faire leurs petites affaires, Bon, bref, je vais pas parler. Voilà, j'étais au boulot.
1: Heureusement que tu n'as pas parlé, Hélène.
0: Oui. Je n'ai pas nommé de nom. C'est l'essentiel, mais c'est pas grave.
1: Bon, tu as nommé qui que ce soit. En même temps, tout le monde se... Certains se sont divisés.
0: Et puis, en tout cas, voilà, là, moi, je suis bien.
1: Hélène, je les imagine en train de dire « Ton petit Marc Baïchen, là. »
0: C'est clair.
1: Bon, Hélène, tu sais quoi? Je vais t'envoyer au spectacle de Redouane.
0: Ah, ben ouais, pourquoi pas? Ce sera une belle découverte. Ben super, parce que j'ai déjà vu sur les réseaux sociaux, mais pourquoi pas?
1: Et j'aimerais que tu te mettes, en première ligne, de façon à ce qu'il te... cuisine bien, on va dire.
0: Alors là, non, mon Dieu, non. Je me mets au fond, loin derrière, voilà, parce que... Non. Eh bien, super, merci Énergie, merci beaucoup, Tina.
1: Allez, en tout cas, bon après-midi. Il faut savoir que Redouane sera en spectacle le 30 septembre et le 5 octobre du côté du Grand Carbin en Martinique. Voilà. Bon, Hélène, bon après-midi.
0: Oui, merci, pareillement. À bientôt.
1: À bientôt. Bye.

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1: C'est impossible, mais qu'est-ce que ça? Informatique.

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1: Le boulot est fini, le boulot est fini pour certaines personnes. On est dans l'After Moon jusqu'à 18h. Et c'est cool, c'est plutôt cool, c'est plutôt cool. À 18h, on a rendez-vous avec le Bloc Party Énergie. Je vous l'ai dit tout à l'heure, deux DJ vont débarquer. Alors ce soir, en première partie, il y a DJ Fab. Et en seconde partie, ça sera DJ D1. Voilà, ils viendront mixer pour vous. Ça va être encore une belle partie. J'ai lâché un signal. Juste avant, je vais aller voir si la communauté est en ébullition. Sabrina, du moins, qui nous sort « Salut Timarc ». Sabrina, comment tu vas? Sabrina a constaté que c'était bien calme aussi de notre côté. Je sais pas pourquoi.
2: Il y a qui?
1: Moi, j'écoute la petite conversation de l'autre côté. Il y a qui avec nous?
2: Laura.
1: Comment tu dis?
2: Laura.
1: Comment ça va, Laura?
2: Ça va.
1: T'en es sûre?
2: Oui, ça va, ça va.
1: T'as fait la nounou pendant l'après-midi?
2: Mais attends, mais tu étais là? Non, toute la journée. Bébé malade.
1: Ah, d'accord. Et ça va mieux?
2: Oui, ça va mieux. Là, on est en train de préparer le remède des Antillais. Citron et miel.
1: Ah d'accord, on va me paix. Je dis, bébé malade, on prépare le remède des Antillais. Moi, je pensais que tu allais me dire CRS, quoi, tu vois.
2: Non, il n'y a pas le R.
1: Ah non, mais franchement, j'ai eu chaud. J'avoue que j'ai eu chaud.
2: Mais quand même, elle dit 2 gouttes, mais ça fait au moins 3 fois qu'elle goûte.
1: Elle a juste goûté ou tu lui as juste donné 2 cuillerées et c'est...
2: Comment
1: on dit ça? Une pincette,
2: on va connaître.
1: C'est toi la maman, hein? C'est toi qui sais.
2: C'est ça. Oui, elle veut goûter encore.
1: C'est que c'est bon.
2: Oui.
1: T'as mis beaucoup plus de miel que de citron.
2: Un petit peu, mais du coup, on va faire...
1: C'est, si tu reconnais papa en moi, c'est bien.
2: Papa!
1: Eh bien oui!
2: On va faire 3 citrons de fou.
1: Bon, Laura,
2: oui.
1: Je t'offre un cadeau.
2: Merci.
1: On va regarder ensemble ce que c'est.
2: D'accord.
1: Ok. Oui, j'aime bien les surprises. De temps en temps, ça fait du bien. En tout cas, je t'offre un cadeau, ça c'est sûr.
2: Merci.
1: Je vais te souhaiter une belle soirée. Du courage.
2: Merci beaucoup.
1: Demain, on est mercredi. Ça va être encore une belle journée.
2: Magnifique.
1: Encore.
2: De se lever.
1: Encore une journée, maman.
2: Mais oui. Ah, j'ai accepté la mission.
1: Mais voilà, t'as pas le choix.
2: Mais tu bois tout là.
1: T'as pas le choix. Ils affinent ça.
2: Mais très tôt.
1: Et je te laisse avant que tu n'empoisonnes l'enfant de la personne. Bon après-midi, Laura.
2: Bon après-midi.
1: À bientôt, tu quittes surtout pas. La suite pour nous, ça sera avec 18h33, Kalash et Shensia dans la radio.

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2: Et pas que, ben ouais. Quand c'est, quand il y a les cadeaux aussi, nous sommes présents l'après-midi. Mais oui, tranquille, entre 15 et 18 heures. Aujourd'hui, un petit peu au radar, je veux dire. Un petit peu, tout petit peu. Mais ça va, tout baigne, hein? On va voir ça de suite au 0800, 009 800. Y'a qui avec moi?
3: Coucou, c'est moi.
2: Salut.
3: Comment vas-tu?
2: Très bien. Et toi, ton prénom?
3: Barbara.
2: Et hey, you? Comment ça va, Barbara?
3: Ça va et toi? Ça fait longtemps.
2: Mais ouais. Mm-hmm. Vous snobez la radio normale?
3: Oh que non, j'appelle tout le temps, mais bon, c'est toi qui veux pas décrocher pour moi. Hein.
2: C'est vrai?
3: Mais oui.
2: Je décroche pour tout le monde, sauf pour elle. C'est bizarre. C'est bizarre. Bon, Barbara.
3: Oui.
2: T'as fini de bosser?
3: Presque.
2: Tu termines à quelle heure?
3: Normalement, oui. Mais je fais du temps sup, je veux dire.
2: Et t'envisages de terminer à quelle heure?
3: Après avoir gagné un super gros cadeau, je pourrais partir.
2: Mais nous n'avons que de gros cadeaux, Barbara.
3: Mais si, c'est toujours des gros cadeaux, Énergie.
2: Ben ouais, mais je n'ai que de gros cadeaux l'après-midi.
3: Voilà, super.
2: Hein? Quand tu parles de gros cadeaux, tu parles de Garden des Mapipi, tu parles du spectacle de Ridouane, tu parles de cinéma. Attends, ce sont de gros cadeaux.
3: Mmh, effectivement.
2: Même les petits deviennent gros.
3: C'est ça.
2: Bon, Barbara.
3: Oui.
2: Tu partiras au spectacle de Ridouane.
3: Oh, top. Merci beaucoup. C'est quand?
2: Tu sais même pas quand est-ce qu'il est en spectacle, non?
3: Je sais que t'as parlé hier d'une date supplémentaire, tu vois, comme quoi je suis très à l'écoute.
2: Voilà.
3: Voilà, mais je me souviens plus des dates.
2: Alors, il est en spectacle le 30 septembre.
3: Mmh.
2: C'est-à-dire. Le 30, c'est quand, Barbara?
3: Après-demain.
2: Et pourquoi pas demain carrément?
3: Demain, voilà, maintenant.
2: Il sera en spectacle demain soir et le 5.
3: D'accord, ok.
2: Comme ça, tu pourras en profiter. D'accord, avec la personne de ton choix.
3: Impeccable.
2: Je te souhaite une belle soirée.
3: Merci, Énergie.
2: À bientôt.
3: Bye bye.
2: Bye bye. Moi aussi, je dirai bye bye. Je vous souhaite une très belle soirée. Je vous donne rendez-vous demain 15h pour l'After Moon. En attendant, place à veille.

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1: Yeah, nous sommes partis pour une petite demi-heure ensemble avec moi-même DJ Bill Kwai sur Énergie Anti. On est parti massif.
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